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1: Il est 6 heures.
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1: Il est 7h.
2: Bonjour à tous. À la une de l'actualité, une journée encore étouffante en France. 72 départements sont placés en vigilance rouge pour la canicule à partir de midi. Hier, la température moyenne était de 30 degrés dans l'Hexagone, un record. Il a fait jusqu'à 43 degrés en Vendée et dans les Landes. Météo France prévoit une légère accalmie à partir de vendredi. Les Deux-Sèvres et la Haute-Garonne sont placés en alerte très élevée concernant les feux de forêt, niveau inédit depuis la création de l'indicateur il y a 3 ans. Avec cette canicule, c'est compliqué de garder son logement au frais. C'est le cas de pas mal d'étudiants qui vivent dans des cités universitaires et dans des chambres de moins de 10 mètres carrés. C'est de la débrouille, Miline Debac.
3: Youssef vit dans un crous, il a son astuce pour fuir la chaleur.
4: Vu que je suis encore en période d'examen, je viens dès le matin à la bibliothèque parce que c'est climatisé, heureusement. Après la fermeture de la BU, j'essaie de trouver un endroit où il y a un système de climatisation générale comme les centres commerciaux. Après, chez moi, j'utilise un ventilateur, mais honnêtement, ça ne sert pas à grand-chose parce que ça tourne de l'air chaud.
3: Madère Olivier, plaidoyer pour la Fondation Logement, donne des solutions.
5: Dans les mesures immédiates à mettre en place, ce serait aujourd'hui de créer des places d'hébergement d'urgence rafraîchies pour pouvoir mettre à l'abri les personnes qui vivent à la rue, mais aussi toutes celles qui vivent dans des logements qui surchauffent, et d'avoir des véritables lieux refuges pour les personnes qui sont victimes de la chaleur aujourd'hui, et éviter de revivre un été comme on a eu en 2003 où on a atteint 15 000 morts.
3: En France, on compte environ 35,5% de logements bouilloires.
2: Un reportage de Miline Debac. Un pan de falaise s'est effondré hier à Biarritz. Les secours ont découvert le corps d'une femme. Ils cherchent encore un plongeur porté disparu. Un troisième a été pris en charge. Les recherches vont reprendre ce matin. 3 semaines après la mort de Liana, le rapport d'autopsie ne permet toujours pas d'établir les causes exactes du décès de la collégienne de 11 ans. Des lésions ont été relevées sur son corps et son visage, mais aucune blessure interne ou cervicale. D'autres examens sont en cours. L'enquête est élargie au chef de viol sur mineur. On termine par du sport et du football à la Coupe du Monde cette nuit. Le Brésil a battu l'Écosse 3-0 et se qualifie pour les 16e de finale de la compétition, tout comme le Maroc victorieux d'Haïti 4-2. Le Mexique a dominé la République tchèque 3-0 et poursuit également sa route. Et première qualification pour l'Afrique du Sud, vainqueur de la Corée du Sud 1-0. Ce soir, Curaçao, Côte d'Ivoire et Équateur-Allemagne. Ce sont 2 matchs à partir de 22h. Belle journée à tous.
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0: 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D'autres lieux et dates sur notre site www.artdesjeux.com. Le conseil municipal se réunira en séance publique jeudi 25 juin en mairie, en salle du conseil municipal du Chélard. 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
1: 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Le 49e Festival de la Chabriole, c'est les 18 et 19 juillet à Saint-Michel-de-Chabrianou. Samedi, une belle soirée de concerts avec Piquant Mon Amour, L'Aïegro, La Phase et Stand Hide Patrol DJ Set. Dimanche, la fête au village avec diverses animations, un concours de pétanque, des spectacles mêlant art de la rue, poésie et humour, dont The Horsemen de la compagnie Les Goulus. Et enfin, la traditionnelle bombine en musique. La Chabriole, c'est le 17 et 18 juillet. Billets en vente exclusivement sur Hello Asso. Les élèves de l'atelier théâtre Impro Plateau et la compagnie La Boudeuse, en partenariat avec le centre socioculturel L'Odyssée, sont heureux de vous inviter à leur spectacle de fin d'année, Cabaret Impro, samedi 27 juin à 20h et dimanche 28 juin à 17h à la salle des arts et des cultures de Saint-Agrève. Entrée libre, chapeau à la sortie, verre de l'amitié pour prolonger la soirée, ils ont mis strass des paillettes pour la fête et sont prêts à vous régaler d'inventivité sur les thèmes que vous allez donner.
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1: Il est 8h. Bonjour à tous, à la une de l'actualité aujourd'hui, ventilateur, éventail, clim, trouver de la fraîcheur est un nouveau défi aujourd'hui sur les trois quarts de la France. 72 départements sont placés en vigilance rouge pour la canicule à partir de midi. 11 départements à l'ouest vont repasser en orange dans la soirée. Hier, la température moyenne était de 30 degrés dans l'Hexagone, un record. Il a fait jusqu'à 43 degrés en Vendée et dans les Landes. Une accalmie est prévue à partir de demain. Les recherches vont reprendre ce matin. Un pan de falaise s'est effondré hier à Biarritz. Les secours ont découvert le corps d'une femme. Ils cherchent encore un plongeur porté disparu. Un troisième a été pris en charge. Trois semaines après la mort de Liana, le rapport d'autopsie ne permet toujours pas d'établir les causes exactes du décès de la collégienne de 11 ans. Des lésions ont été relevées sur son corps et son visage, mais aucune blessure interne ou cervicale. D'autres examens sont en cours. L'enquête est élargie au chef de viol sur mineur. Deux puissants séismes ont frappé le Venezuela ces dernières heures. Au moins 32 personnes sont mortes, plus de 700 sont blessées, selon un bilan provisoire. Les secousses de magnitude 7,2 et 7,5 ont eu lieu à quelques dizaines de secondes d'intervalle, notamment à Caracas. L'état d'urgence est décrété dans le pays. Vous pouvez le précommander. Le jeu vidéo GTA 6 débarque bientôt, 13 ans après le dernier opus. Il pourrait battre un record historique dans le secteur du divertissement, Virginie Quénon.
2: Oui, parce que d'après les spécialistes, jusqu'à 45 millions d'exemplaires pourraient être vendus avant même sa sortie annoncée en novembre, ce qui en ferait l'un des lancements les plus importants jamais enregistrés dans le secteur. Le jeu est aussi présenté comme le plus cher de l'histoire du jeu vidéo. Budget de développement estimé entre 1 et 2 milliards de dollars, un niveau inédit dans l'industrie, cinéma compris. C'est ce que l'on appelle un jeu d'action en mode ouvert. Concrètement, le joueur incarne un personnage criminel dans une ville fictive inspirée des États-Unis. Le but principal est de suivre une histoire scénarisée, souvent centrée sur des braquages, des alliances et des conflits entre gangs. Mais le jeu laisse aussi une grande liberté. On peut explorer la ville, conduire des véhicules, accomplir des missions secondaires ou simplement interagir avec l'environnement.
1: Merci Virginie. On termine par du sport et du football. La Coupe du Monde, le Brésil a battu l'Écosse cette nuit 3-0 et se qualifie pour les 16e de finale de la compétition, tout comme le Maroc victorieux d'Haïti 4-2. À suivre notamment ce soir deux rencontres, Curaçao Côte d'Ivoire et Équateur Allemagne à partir de 22h. Bonne journée à tous.
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6: Bonjour. Bienvenue dans votre rubrique matinale du Philendé.
7: On connaît bien des chansons sur les chats et les oiseaux, en passant par les moutons, les licornes et les crocos, mais celle que je vais conter n'a jamais été chantée. C'est l'histoire d'une petite bête qui n'avait qu'une queue.

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0: Aujourd'hui, on vous présente l'univers des Têtards des Choix de Têtardville, un groupe de chansons jeune public. Vous avez d'ailleurs découvert la chanson Têtardville en début de chronique.
1: Le groupe Têtardville invite tous les enfants d'aujourd'hui, d'hier et de demain pour un voyage musical sans se prendre la tête.
0: Cela fait maintenant plus de 20 ans que Têtardville partage ses chansons jeune public dans les mares d'ici et d'ailleurs. Les salles de spectacle, les écoles, les festivals, les médiathèques, les campings, les fêtes de village, les comités d'entreprise, dans un esprit convivial, festif et interactif.
1: À l'origine, il y a Xavier Pesme, alias Têtard Tampion, auteur, compositeur, interprète. Ses chansons parlent aux plus jeunes comme aux plus grands. Il parle des joies, des interrogations, des petits soucis. Bref, de l'univers de l'enfance que l'on garde toujours un peu au fond de nous, bien heureusement. Xavier est aussi d'ailleurs membre du collectif Les Arts des Choix.
0: Au commencement de l'aventure batraco-musicale, trois tétartistes et trois tétaramis complètent le groupe. Brice Sodini, alias Tétarmonium, clavier, régisseur du groupe. Il est capable de passer d'une balade mélancolique à de la techno en tournant trois boutons de son clavier.
1: Il y a ensuite Jean-Luc Prat, alias Tétard Hypnotique, à la basse. Lui, le plus sage de tous les tétards, enfin à ce qu'on dit. Et Bertrand Meunier-Caru, alias Tétaratata, à la batterie et au percu. Il peut vous faire danser toute la nuit en tapant sur un baril de lessive.
0: Après de belles aventures amico-batraciennes, le groupe est actuellement formé de 4 batras musiciens, Tétard Tampion, Tétard Ratata, Raphaël Reccia, alias Tétarmonium, et Manu Esteban, alias Tétard Pège.
2: Une belle troupe de tétards.
1: Exactement. Le répertoire des chansons sonorités variées, rock, reggae, électro, fait voyager le jeune public et toute la famille dans des dandinements frénétiques de la tête aux pieds, que de plus anciens auront même du mal à réfréner, pour le plus grand bonheur des plus jeunes.
0: Le groupe a enregistré 4 CD depuis 2002. Le premier avec la chanson phare qui donnera le nom du groupe, Têtardville. Le deuxième est sorti en 2007 et s'appelle « C'est pour du beurre ».
1: Le troisième, en 2012, s'appelle « Jeux d'enfant », jeu J-E. Et le quatrième, en 2018, est intitulé « Ça perd les popettes ». Eh bien, on l'écoute.

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2: Il propose plusieurs formules de concerts-spectacles, des formules en solo, en duo, en trio ou en quartetard, en fonction de la demande et du lieu. Vous pouvez trouver toutes les informations sur leur site, tétardville.fr ou leur page Facebook.
3: Et on vous laisse avec deux de leurs titres, Les petites choses qui font du bien et Non.

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1: Bonne matinée.

0: Bonjour à tous, nous fêtons Prospère aujourd'hui. Alors, les astres vous seront-ils favorables?
1: Eh bien, Bélier, il faudra vous méfier de vos sautes d'humeur qui pourront avoir des effets néfastes sur votre entourage.
0: Taureau, Uranus en aspect favorable devrait vous valoir des sollicitations amicales. Attention tout de même, Mars pourrait provoquer des conflits et éviter surtout les polémiques.
1: Gémeaux, journée favorable aux échanges d'idées agréables et fructueuses avec les amis.
0: Cancer, la lune présente dans votre signe vous invite à la modération.
1: Lion, il y aura des hauts et des bas aujourd'hui, c'est comme ça.
0: Vierge, vous serez d'humeur festive.
1: Ben non, c'est bien cette journée plutôt calme et harmonieuse vous aidera peut-être à vous rendre compte que vous n'avez pas assez investi dans les rapports amicaux.
0: Scorpion, ce qui est fait et râler ou vous lamenter n'y changera rien. Il sera plus judicieux de mobiliser toute votre énergie pour saisir de nouvelles opportunités.
1: Sagittaire, vous serez entouré d'admirateurs parce que votre flair et votre simplicité ne passeront jamais inaperçus.
0: Capricorne, vous prendrez des décisions ambitieuses sans trop vous poser de questions. Elles risqueront de vous compromettre à long terme.
1: Verseau, les gens autour de vous regarderont les nouveautés d'un mauvais œil. Alors, vous devrez pousser au changement si vous voulez que les choses s'améliorent.
0: Enfin, Poisson, votre écoute sera précieuse pour ceux qui ont besoin de réconfort. À demain pour un nouvel horoscope, nous fêterons Anthème. 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
1: La saison des marchés recommence avec un thème différent chaque mois. Rendez-vous ce vendredi à partir de 17h sur la place de la mairie à Desagnes. Ce mois-ci, le thème sera Barbecadez. À tout bientôt, place de la mairie à Desagnes. Le conseil municipal se réunira en séance publique jeudi 25 juin en mairie, en salle du conseil municipal du Cheylard. 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
1: Il est 9h.
2: Bonjour à tous. À la une de l'actualité, plus de 13 000 écoles sont fermées ou ont mis des aménagements en place aujourd'hui en France à cause de la canicule. Précision ce matin du ministre de l'Éducation, Édouard Geoffrey. 72 départements sont placés en vigilance rouge pour la canicule à partir de midi. 10 vont passer en alerte orange aux orages dans l'après-midi. Avec ces fortes chaleurs, la mortalité est en hausse dans la capitale, affirme le maire de Paris sans donner de chiffres officiels. Avec cette canicule, c'est compliqué de garder son logement au frais. C'est le cas de pas mal d'étudiants qui vivent dans des cités universitaires et dans des chambres de moins de 10 mètres carrés. C'est de là à débrouille, Mylène Desbac.
1: Youssef vit dans un crous, il a son astuce pour fuir la chaleur.
3: Vu que je suis encore en période d'examen, je viens dès le matin à la bibliothèque parce que c'est climatisé, heureusement. Après la fermeture de la BU, j'essaie de trouver un endroit où il y a un système de climatisation général comme les centres commerciaux. Après, chez moi, j'utilise un ventilateur, mais honnêtement, ça ne sert pas à grand-chose parce que ça tourne de l'air chaud.
1: Madère Olivier, plaidoyer pour la Fondation Logement, donne des solutions.
4: Dans les mesures immédiates à mettre en place, ce serait aujourd'hui de créer des places d'hébergement d'urgence rafraîchies pour pouvoir mettre à l'abri les personnes qui vivent à la rue, mais aussi toutes celles qui vivent dans des logements qui surchauffent, et d'avoir des véritables lieux refuges pour les personnes qui sont victimes de la chaleur aujourd'hui, et éviter de revivre un été comme on a eu en 2003 où on a atteint 15 000 morts.
1: En France, on compte environ 35,5% de logements bouilloires.
2: Reportage de Mylène Desbac. Une femme morte et un plongeur portés disparus à Biarritz après la chute d'un pan de falaise hier soir. Un troisième plongeur a été pris en charge. Les secours vont reprendre leurs recherches ce matin. Un plan de départ volontaire concernant 800 ingénieurs, c'est ce qu'a annoncé hier le groupe Renault. Il va avoir lieu d'ici l'an prochain, principalement en Île-de-France. Le groupe subit la concurrence chinoise. Il prévoit de recruter entre 150 et 200 ingénieurs en CDI pour adapter ses compétences. En tennis, suite des qualifications de Wimbledon, le tournoi du Grand Chelem londonien, 6 Français accèdent au troisième tour, Clément Tabur, Hugo Gaston et Kyrian Jacquet chez les hommes. Harmony Tan, Océane Dodin et Léolia Jean-Jean se sont qualifiés. Il ne leur reste plus qu'un match à gagner pour entrer dans le tableau final. Et puis en volley, la France a battu l'Iran pour son 5e match de Ligue des Nations. Une victoire 3-7 à 2. Voilà pour l'essentiel de l'actualité. Belle journée à tous.
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1: Il est 10h.
2: Bonjour à tous. Le thermomètre va continuer de grimper dans les prochaines heures. 72 départements sont en vigilance rouge canicule à partir de midi. Des fortes températures accompagnées d'intempéries. 10 vont passer en alerte orange aux orages dans l'après-midi. Plus de 13 000 écoles sont fermées ou ont mis des aménagements en place aujourd'hui en France. Précision ce matin du ministre de l'Éducation, Édouard Geoffrey. Emmanuel Macron est en déplacement dans les Alpes-Maritimes cet après-midi. Il doit rencontrer Giorgia Meloni à Antibes pour relancer le sommet franco-italien, 6 ans après la dernière édition. Les discussions doivent porter sur la défense, l'énergie, le nucléaire civil et le spatial. Plusieurs accords stratégiques sont attendus, notamment sur les missiles et la coopération industrielle en Méditerranée. La dette publique française atteint un nouveau record. Elle s'élève au premier trimestre à 3 536,1 milliards d'euros selon l'INSEE. C'est en hausse de 75,6 milliards en 3 mois. Malgré cela, le gouvernement maintient sa prévision de déficit à 5% du PIB en 2026. Elle était de 5,1% à la fin de l'année 2025. Le bilan est encore très provisoire. 2 puissants séismes ont frappé le Venezuela. Ils ont fait plus d'une trentaine de morts et plus de 700 blessés. Les secousses de magnitude 7,2 et 7,5 ont eu lieu à quelques dizaines de secondes d'intervalle, notamment à Caracas. L'état d'urgence est décrété dans le pays. Vous pouvez le précommander. Le jeu vidéo GTA 6 débarque bientôt, 13 ans après le dernier opus, et il pourrait battre un record historique dans le secteur du divertissement, Virginie Quénon.
3: Oui, parce que d'après les spécialistes, jusqu'à 45 millions d'exemplaires pourraient être vendus avant même sa sortie annoncée en novembre, ce qui en ferait l'un des lancements les plus importants jamais enregistrés dans le secteur. Le jeu est aussi présenté comme le plus cher de l'histoire du jeu vidéo. Budget de développement estimé entre 1 et 2 milliards de dollars, un niveau inédit dans l'industrie, cinéma compris. C'est ce que l'on appelle un jeu d'action en mode ouvert. Concrètement, le joueur incarne un personnage criminel dans une ville fictive inspirée des États-Unis. Le but principal est de suivre une histoire scénarisé, souvent centré sur des braquages, des alliances et des conflits entre gangs. Mais le jeu laisse aussi une grande liberté. On peut explorer la ville, conduire des véhicules, accomplir des missions secondaires ou simplement interagir avec l'environnement.
2: Merci Virginie. Son prix de lancement devrait tourner autour de 80$ aux États-Unis pour l'édition standard avec des versions premium un peu plus onéreuses. Voilà pour l'essentiel de l'actualité. Bonne journée à tous.
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6: Aujourd'hui, avec les ovales de la presse, nous sommes à Lugan, dans l'Aveyron, pour les assises du syndicat de la presse Pas Pareil. Et nous sommes là, dans la salle de concert, avec Raph. Salut Raph.
7: Salut.
6: Donc toi, tu es là pour le média Transrural Initiative. Est-ce que tu peux déjà rapidement nous présenter un petit peu le média ?
7: Ouais, Transrural Initiative, c'est un magazine qui aujourd'hui est trimestriel, qui est porté par une asso de différentes structures sur les questions agricoles et rurales. C'est un média qui existe déjà depuis longtemps, mais qui a un peu évolué dans sa forme. Et l'idée, en fait, c'est de rendre compte de différentes initiatives, questions, enjeux qui se posent en milieu rural. À travers une revue qui donne à la fois un dossier thématique, des pages d'initiatives, des réflexions aussi sur les travaux de ses membres. Voilà, avec un comité de rédaction ouvert qui se réunit 2 fois pour sortir chaque numéro.
6: Et c'est un collectif, du coup, c'est un regroupement de structures. Tu peux citer quelques-unes de ces structures ?
7: Oui, parmi les membres, on trouve le réseau CIVAM, Terre de Liens sur le foncier agricole. Il y a le réseau des tiers-lieuses, Relié, le MRJC. Il y a 8 ou 9 membres, j'ai une petite anti-sèche, là, je vais m'appuyer dessus. Le réseau des espaces tests agricoles, le réseau des CREFAD ou encore réseau Impact. Donc globalement, que des associations de développement agricole et rural, plutôt un esprit d'éducation populaire aussi.
6: Et comment vous travaillez des comparutions trimestrielles? C'est vous faites des appels en fonction de dossiers que vous voulez construire, ou est-ce que c'est un appel général et puis les différents membres envoient des propositions d'articles?
7: En fait, souvent on lance un premier appel où il y a des sujets qui arrivent un peu spontanément, on recueille différentes idées. Et après, on prend un petit peu plus de temps pour choisir le dossier thématique qui est au cœur de chaque numéro. Et souvent, ça répond à des préoccupations des membres. Donc, on va s'appuyer sur ce que eux font. Donc ça peut être un reportage, un événement qui a été organisé. Des fois, c'est en amont du dossier, et des fois, c'est aussi un événement qui va servir à diffuser ensuite. Mais on tient compte, en gros, des préoccupations des membres et de ce qui nous arrive.
6: Le siège social, il est à Paris. Toi, t'habites à Saint-Affrique, hein, donc c'est le nord de l'Aveyron, c'est ça ?
7: Sud d'Aveyron.
6: Sud de l'Aveyron, ouais. Pardon. Quoi. Et toi, tu travailles sur quoi, plus précisément ?
7: Moi, il y a pas mal de choses autour des questions d'engagement des associations en rural. Pas mal de trucs aussi autour de la mobilité, les questions de déplacement. J'ai beaucoup été sur les questions d'habitat et d'habiter à la campagne. Problématiques de réhabilitation, logement collectif, les différentes formes. Mais ça tourne un peu. Moi, je fais pas mal le lien avec les membres, à essayer aussi de voir ce qu'on peut faire avec d'autres médias et organiser des temps d'échange et d'ateliers aussi.
6: Parce que vous êtes combien de salariés au sein de Transural Initiative, pardon ?
7: On va bientôt être 2, parce que pour l'instant j'étais bénévole, et donc il y a un permanent qui est responsable de la rédaction, et puis un dessinateur aussi à temps très partiel. Et c'est vrai que ça s'appuie beaucoup aussi sur des contributions des membres, sur des travaux des uns et des autres. Donc c'est plutôt d'organiser un peu de l'échange entre tout ce monde-là, pour que ça puisse refléter aussi la diversité de ce qui se fait en milieu rural. C'est un peu la façon de faire, quoi.
6: Et donc Transural Initiative est membre du syndicat de la presse Pas Pareil aussi. Ça se traduit comment pour vous cet engagement auprès du SPPP ?
7: Alors, moi, il y a eu une implication un petit peu fluctuante, parce qu'il y avait l'ancien responsable de la rédaction qui avait participé, je pense, à quelques échanges. Nous, le fait, en tout cas, de pouvoir, avec d'autres, afficher certaines prises de position sur l'importance de la pluralité des points de vue, de l'indépendance vis-à-vis des grands groupes, c'est bien qu'il y ait un espace, en tout cas, pour défendre ça ensemble. Et puis après, il y a le côté aussi pratique de pouvoir aider à diffuser ce qu'on fait. Donc le fait d'avoir le site internet, le relais, la possibilité de s'abonner aussi à Transrural par là, pour nous, c'est important, et c'est bien de le faire à plusieurs, quoi.
6: Tu parles de diffusion, Transrural Initiative, du coup, il est diffusé comment ? C'est sur abonnement, dans les kiosques ?
7: Principalement sur abonnement, donc c'est en s'appuyant sur les différents réseaux membres. Après, il y a en fonction des dossiers qu'on fait, on propose aussi des fois des achats groupés de numéros, ou c'est possible aussi de commander un numéro au cas par cas. Et puis après, ça arrive que, en fait, on accompagne des travaux des membres. Donc là, des fois, il y a des commandes supplémentaires, quoi. Mais on n'est pas en kiosque, en tout cas, pour le moment.
6: Là, ça fait un moment que ça existe. Vous avez dépassé le 500e numéro, il me semble.
7: Ouais, c'est ça. Je crois que ça va faire 35 ans. Alors, ça a beaucoup évolué dans sa forme. Au début, c'était un bulletin qui sortait tous les 15 jours. Là, on est plutôt sur une revue assez, un peu plus consistante, et qui sort, du coup, tous les 3 mois. Ça a aussi évolué au gré des implications et des préoccupations des gens qui viennent. On a eu besoin aussi d'un peu de renfort. On a fait un appel à soutien à l'automne dernier, mais qui a plutôt bien fonctionné. Et puis à côté de la revue, l'association propose aussi des ateliers de formation à l'écriture, accompagnement, éducation aux médias. Et puis, quelques petites prestations, partenariats pour faire des travaux de compte-rendu ou de synthèse. Donc ça s'alimente et ça se complète, on va dire.
6: Est-ce que vous alimentez également un site internet ?
7: On a un site, mais qui a plutôt une fonction un peu de présentation ou de vitrine, et où on met quelques articles. Voilà, on en met deux par numéro et on essaie aussi de mettre à disposition les archives, les anciens numéros et de regrouper par deux, par thématique. Donc ça, c'est en accès libre. Mmh.
6: Tu nous as dit que tu étais bénévole depuis déjà pas mal de temps, c'est-à-dire tu es au sein de Transcurel Initiative depuis combien de temps ? Depuis combien de temps tu participes à la rédaction ?
7: Alors, en fait, pour préciser un peu, je pense que je suis impliqué depuis 8 ou 9 ans et au départ, c'était à travers une des associations membres, l'association Reliés, voilà, dont j'étais salarié. Et donc après, j'écrivais de temps en temps sur les sujets qu'on travaillait. Et depuis, et après, j'ai aussi été un petit peu dans le CA de l'association porteuse, donc la DIR. Et là, ça fait maintenant vraiment plus quelques mois que je suis plus impliqué dans l'animation de la vie associative et la contribution à la revue plus régulière. Quoi.
6: Donc, toi, tu disais que ça faisait déjà 8 ou 9 ans, en gros, que tu participais à la revue. Est-ce que tu as vu une évolution, non pas de la revue, mais de la ruralité ?
7: Alors, y a de plus en plus, je pense, un peu d'intrication entre le rural et l'urbain. Les frontières sont un peu poreuses avec des gens qui vont et viennent. Et puis, il y a toujours eu les problématiques un petit peu du rural utilisé un peu comme source d'énergie, d'espace. Voilà, donc un peu comme un territoire utile sans forcément reconnaître tout ce qui s'y passe et les conditions de vie des gens aussi dedans. Je sais pas, il y a des choses, c'est sur le temps long, quoi, donc j'ai du mal à dire, mais oui, il y a des trucs qui bougent, quoi.
6: Toi, tu disais que tu avais pas mal écrit sur tout ce qui était l'habitat. Est-ce que ça concerne aussi l'habitat léger, la difficulté d'installer de l'habitat léger dans le monde rural?
7: Ouais, d'ailleurs, c'est un sujet sur lequel, des fois, il y a eu des articles aussi dans Transrural Initiative, mais c'est vrai que je crois de plus en plus de gens en fait qui ont recours à ces modes d'habiter là. On va dire que ce soit par choix ou nécessité, mais à la fois parce que c'est quelque chose qui permet peut-être de s'installer des fois un petit peu plus rapidement, plutôt à un coût modique et qui répond aussi à des enjeux écologiques. Bon, voilà, il y a plein de choses quoi. Et pour autant, c'est pas quelque chose qui est reconnu facilement, ni au niveau de l'urbanisme, ni même culturellement. C'est pas, des fois, c'est compliqué aussi. Donc, c'est vrai que de participer aussi à faire un petit peu, voir un peu ce qu'il y a derrière, qu'est-ce qui amène les gens à s'installer sous cette forme, on pense que c'est quelque chose qui est important à documenter et d'en rendre compte, quoi.
6: Transrural Initiative donc s'intéresse au monde rural, pas uniquement à la paysannerie, c'est également le monde culturel, c'est les initiatives, c'est comme tu disais là, la manière d'habiter. Existe-t-il d'autres médias qui s'intéressent à la ruralité avec lesquels vous travaillez, des médias peut-être de proximité ou régionaux ou même nationaux?
7: Alors oui, il y en a. Là, il y a une initiative là qui vient de repartir il n'y a pas très longtemps. Avant, ça s'appelait les champs d'ici. Et maintenant, c'est rural. Voilà. Donc c'est plutôt l'idée d'avoir des chroniques avec un travail assez fouillé, quoi, de reportage, d'enquête, un peu plus situé dans le nord-ouest de la France. Voilà. Donc là, on commence juste à échanger. Et après, des fois, ça arrive qu'on fasse des échanges de papiers ou des petites présentations, dont des membres du syndicat de la presse Pas Pareil, qui travaillent aussi certains sujets autour du rural. Hein. Il y a L'Âge de Fer, Silence et d'autres, hein, plus implantés au niveau local, Lampaillé, pour ne citer qu'eux, hein, il y en a d'autres. Voilà, et du coup...
6: c'est le réveil, ça. C'est l'heure, c'est l'alarme, stop, faut partir.
7: Ça va, il y a encore un peu le temps. oui, voilà, donc je disais, oui, ça arrive avec... aussi, on fait des échanges des fois avec la publication de la Confédération Paysanne, Campagne Solidaire.
6: Parce qu'à la différence de la Confédération Paysanne et donc de Campagne Solidaire, vous n'êtes pas un syndicat?
7: Non, non, non. C'est vraiment à la base un regroupement d'associations et qui après ouvre ses pages et ses espaces d'échange à toute personne potentiellement intéressée, quoi. On ne met pas forcément de limites. Après, la façon qu'on a de communiquer fait que ça s'appuie beaucoup sur le réseau associatif qui est derrière, quoi.
6: Et donc le prochain numéro, ce sera quel numéro et il paraîtra quand?
7: Alors, il va sortir tout prochainement, à la fin du mois de juin, là. Avec un dossier thématique sur les bals et musique trad et ce qu'elle reflète aussi de la société, voilà, qui vient dans les bals, qui les organise, où est-ce qu'on les trouve. Donc on souhaite aussi le diffuser d'ailleurs peut-être dans différents festivals ou lieux cet été. Et puis comme à chaque numéro, il y aura aussi des pages initiatives, une petite rubrique sur le syndicat de la presse, pas pareil, des parutions, des pages aussi plutôt d'idées ou d'opinions.
6: Voilà. Tu as travaillé sur un article, un dossier, quelle a été ta participation à ce numéro ?
7: Alors moi j'ai fait quelques interviews pour alimenter le dossier sur les bals et musique trad, avec un lieu pas très loin de l'endroit où je vis aussi, là, à Monargue, près de Saint-Afrique. Et puis j'avais aussi suivi deux rencontres, une sur la question de la mobilisation des paysans face au changement climatique, comment ils peuvent s'entraider, prévenir, réagir face à tout ça. Et puis une autre rencontre sur les liens justement entre associations et établissements de développement agricole, plutôt autour des questions de formation. Donc il y aura deux papiers un peu qui rendent compte un peu de ces événements dans le prochain numéro.
6: Donc pour les auditeurs, auditrices qui voudraient s'intéresser à ce numéro, s'abonner, trouver les anciens numéros, donc le site transruralinitiative.org.
7: Ouais, c'est ça. On retrouve, en plus de la présentation, il y a une petite boutique en ligne si on veut soutenir, commander un numéro ou s'abonner. Et puis voilà, ça permet de voir un peu plus ce qu'il y a derrière. Donc pas hésiter à nous contacter aussi, à nos coordonnées sur le site. Et après, bienvenue aussi si jamais quelqu'un a envie de proposer un sujet, voire écrire un article. On pourra le tenir au courant du prochain comité de rédaction, par exemple.
6: Eh bien, l'appel est lancé. Merci beaucoup.
7: Merci.
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6: Nous sommes toujours aux assises du SPPP, donc à Lugan, dans l'Aveyron. Et là, maintenant, nous sommes avec Malak pour le journal La Brique. Salut Malak.
8: Salut Jocelyn.
6: Donc Malak, est-ce que tu peux déjà nous resituer La Brique? Voilà, c'est un média de proximité.
8: C'est un média qui est basé à Lille, mais on traite de l'actualité de la métropole de Lille, donc Lille, Roubaix, Tourcoing, et quand il y a des sujets qui nécessitent de prendre un peu plus de recul, on peut traiter de toute la région Nord-Pas-de-Calais et même un peu Hauts-de-France. On existe depuis 2007 et politiquement on se situe sur un spectre de gauche radicale. En gros, on n'a pas une ligne, on n'a jamais choisi entre anarchisme et communisme, on a même quelques électoralistes dans l'eau, mais en gros de gauche radicale.
6: Donc tu dis que La Brique existe depuis 2007, c'est bien ça. Là, à Lugan, il y a un des membres fondateurs de La Brique, Simon.
8: Ouais.
6: Tu le connaissais avant d'arriver ici?
8: Non, Simon, je ne l'ai jamais rencontré parce que le collectif a énormément changé. Moi, j'ai rejoint le collectif il y a 2 ans seulement, à un moment où on a eu toute une vague de renouvellement en même temps. Et donc Simon, je crois qu'il y a une des personnes du collectif actuel qui doit le connaître, ou 2-3 personnes qui ont pu le croiser. Mais ça a énormément changé, et donc je suis super content de pouvoir le rencontrer.
6: Et surtout qu'on retrouve Simon maintenant aussi aux manettes avec d'autres personnes du journal L'Empaillé en Occitanie. Donc il y a une sorte de continuité dans son engagement.
8: Ouais, tout à fait. Il faut pas oublier qu'il a commencé chez nous.
6: Et donc tu disais que Malak, ça faisait 2 ans maintenant que tu avais rejoint La Brique. Depuis 2 ans, qu'est-ce qui t'a amené à rejoindre La Brique? Est-ce que tu es lillois déjà d'origine?
8: Moi, je suis d'Arras à l'origine. Je suis arrivé à Lille pour mes études il y a 2 ans. Et à ce moment-là, je cherchais un journal où je pouvais m'engager journalistiquement, et aussi des collectifs militants dans lesquels m'insérer. La Brique avait l'avantage de réunir les deux. Et ça a été vraiment...

0: Tu es étudiant en journalisme ?
1: Je suis étudiant en journalisme.
0: Et donc c'est un peu tes premières armes que tu fais avec la brique ?
1: C'est ça, en fait j'ai rejoint la brique à l'origine, c'était aussi en amont des concours des écoles de journalisme parce que je cherchais à me faire de l'expérience aussi et puis que j'avais envie de faire ça. Et je connaissais la brique parce que de mes week-ends sur Lille, quand t'es d'Arras, tu montes à Lille, j'ai été tombé sur un vieux numéro à l'époque quand j'étais plus jeune et donc je connaissais ça, j'ai vu que le collectif recrutait ou cherchait du monde quoi pour continuer à le faire vivre et j'ai rejoint à ce moment-là.
0: Et tu dis qu'il y a souvent un renouvellement au sein de la brique, ou du moins là il y a eu un fort renouvellement. C'est dû à quoi ce renouvellement?
1: Je pense que c'est la fatigue. En fait, on est tous bénévoles dans le journal. On se verse pas du tout d'argent. Et donc tous les gens qui sont là le sont sur leur temps libre. Il y a quand même pas mal d'étudiants. Il y a aussi des personnes qui font ça à côté de leur travail. Et donc forcément, en termes d'énergie, ça en demande beaucoup. Beaucoup de gens. Qui en plus militent dans d'autres collectifs à côté ont du mal à trouver le temps ou du mal à trouver l'énergie au bout d'un moment. Donc il y a beaucoup de renouvellement par rapport à ça, je pense.
0: Et donc la brique, la parution, donc c'est un journal papier, c'est une parution trimestrielle.
1: Ouais, plutôt quadrimestrielle même. On arrive à sortir une fois tous les 4 mois, parfois un peu plus que 4 mois, parfois un peu moins que 4 mois. On essaye de faire pour que le journal, on le sort quand il est fini, quoi, et on essaie de se mettre un rythme. Mais comme je dis avant, entre la parution du journal, enfin les gens qui ont leur travail à côté, qui sont bénévoles, et des événements qu'on essaie d'organiser de temps en temps pour maintenir du lien avec nos lecteurs, parfois tu prends 3 semaines pour bien organiser ta diffusion que tu fais tout seul, pour organiser un apéro pour en discuter avec les lecteurs du dernier numéro, et tu te retrouves vite un peu à la bourre pour sortir ton numéro dans les 4 mois, quoi.
0: Le dernier numéro, il est paru quand, là? On est fin juin, quasi.
1: Ouais, le dernier numéro, il est paru juste avant les élections municipales, donc début mars. Et on devrait sortir là, le bouclage commence le week-end prochain, du prochain numéro, donc on est sur début juin.
0: Début
1: juillet, carrément. Ouais. Ouais, si on compte comme ça, c'est pas étonnant qu'on soit en retard.
0: Et donc sur ce prochain numéro, toi, tu as écrit quoi? Tu t'intéressais à quoi? C'est quoi le sujet ou les sujets qui t'ont porté?
1: Moi, j'écris un article sur la dissolution d'un mouvement antifasciste lillois qui s'appelle Front de Rue. En fait, je les avais rencontrés dans un autre cadre quelques semaines plus tôt. Et ce mouvement qui est tout jeune, qui vient d'être créé en décembre 2025. Le gouvernement a demandé sa dissolution, là, il y a 2 semaines, en même temps que la dissolution d'un groupe d'identitaires à Albi, Patrias Albiches, je crois, ou quelque chose comme ça. Et donc... Je les ai interrogés sur ce sujet-là. Et en fait, c'est aussi beaucoup l'impact des... Ils ont une grosse communication sur les réseaux sociaux. Ils ont fait ce choix-là. C'est un peu une nouvelle génération d'antifascistes. Ils faisaient le choix d'être assez... De publier pas mal leurs actions. Et donc c'est là-dessus que le gouvernement s'est appuyé pour demander leur dissolution.
0: Sur des posts, des messages sur les réseaux sociaux? Pas pour des actions.
1: Sur des posts sur les réseaux sociaux où ils montraient des entraînements de boxe ou ce genre de choses.
0: Ils montraient des entraînements de boxe du mouvement Antifa ou des fachos.
1: De eux qui s'entraînaient, ouais. De eux qui s'entraînaient en montrant qu'ils se préparaient, quoi. C'est de l'autodéfense populaire, tout ce qu'il y a de plus classique. C'est d'autant plus inquiétant le surgissement de cette demande de dissolution que il y a eu toute une série d'agressions fascistes à Lille en début d'année, en janvier et février, et que c'était aussi dans ce contexte-là, demander la dissolution, c'est presque à contre-courant de ce que les gens à Lille ce dont les gens à Lille auraient besoin, ou en tout cas ce qui inquiète une partie des Lillois. Ouais.
0: Parce qu'il y a une montée de cette extrême droite violente à Lille également.
1: Ouais, tout à fait, ouais. On en a parlé dans le dernier numéro. Et depuis quelques années à Lille, la mouvance d'extrême droite s'était un peu apaisée. On avait eu un gros pic, je pense que c'était vers 2020, je suis pas sûr de ça, mais autour d'un bar qui s'appelait

0: citadelle et qui réunissait des néo-nazis. Ça se disait bonjour à coup de Heil Hitler ou des choses comme ça. Et ça prévoyait des ratonnades, etc. On a eu une accalmie après la fermeture de ce bar-là. Et en janvier, ça a été d'abord une agression physique dans un au centre culturel libertaire, qui est un lieu qui accueille des conférences, des concerts, mais qui est très lié à la mouvance anarch. Et il y a des individus qui sont rentrés et qui ont cassé la gueule des personnes qui étaient là, qui ont renversé les tables du repas, etc. Enfin, et surtout qui ont blessé les gens. Et derrière, dans les semaines qui ont suivi, t'as eu le centre LGBT dont la vitrine a été brisée plusieurs fois avec des poids marqués d'une croix celtique. T'as eu des bars qui sont associés à la gauche et qui accueillaient souvent des ateliers de mouvement de gauche qui ont été tagués de croix celtique la nuit, ce genre de choses. Donc ça s'est beaucoup tendu à ce moment-là. Il y a eu un beau sursaut à Lille, il faut insister là-dessus aussi, un beau sursaut antifasciste dans les quartiers où ça s'est produit.
1: Parce que pour moi, dans mon imaginaire, Lille, t'es une ville de gauche, même si t'es de la gauche PS. Mmh. Mais du coup, il y a encore quand même cette énergie, ce positionnement plutôt à gauche. Ou est-ce que justement vous sentez qu'il y a en ce moment une montée de l'extrême droite également sur Lille?
0: On sent une montée de l'extrême droite, et je pense pas que les deux soient même opposés. On a une ville qui est quand même marquée à gauche et qui est, je pense, majoritairement à gauche, un milieu militant qui est très dynamique. Mais ça n'empêche pas que il suffit d'une dizaine de fascistes, enfin un fasciste, c'est déjà un fasciste de trop, quoi. Il peut à lui tout seul aller péter la vitrine. C'est aussi pour ça que nous on répondait collectivement en montrant qu'on était plus nombreux. Mais tu vois, typiquement, ces agressions-là qui ont eu lieu, elles ont eu lieu dans les quartiers qui sont populaires et dans les quartiers qui sont les plus marqués à gauche de la ville, qui sont les quartiers d'Oisem et Moulins.
1: Et donc ça, c'est un des articles que toi, tu as préparé pour le prochain numéro. Ce sera quel numéro, d'ailleurs? Vous en êtes à combien?
0: C'est le numéro... Que je dise pas de conneries.
1: 75.
0: Numéro 75.
1: Ouais. Et t'as écrit d'autres articles? T'as travaillé sur d'autres articles?
0: Non, dans celui-là, j'ai pas eu le temps de travailler sur d'autres articles, parce que j'avais pas mal de boulot à côté qui m'ont pas permis de travailler sur d'autres choses. Mais dans ce qui se prépare, on a un super article qui va parler d'un une enquête sur un centre de cinéma à Lille, en fait, qui est un cinéma indépendant à l'origine, mais qui fait pas mal de, comment dire ça, militant washing. En fait, se présente quand même comme un truc alternatif, mais les tarifs ont augmenté et beaucoup, beaucoup. Et au-delà de ça, c'est une asso qui truste toutes les subventions culturelles de la ville en organisant plein d'autres choses et qui fait travailler des intermittents avec des contrats de 35 heures, en fait, en leur disant qu'ils donneront leurs heures d'intermittence s'ils s'engagent à venir sur des 35 heures. On a aussi plusieurs articles sur l'installation de la nouvelle mairie à Fâche-Thumesnil, en banlieue de Lille. C'était jusqu'ici une des plus grandes villes tenues par... C'était la plus grande ville jusqu'en 2026, la plus grande ville tenue par LFI, qui est passée à la droite aux dernières élections, et qui le maire a notamment interdit l'organisation d'une Pride et ce genre de choses. Donc on a des articles là-dessus aussi. Et on reparle encore du canal Seine-Nord-Europe, qui est le gros projet d'aménagement absurde qu'on a dans la région.
1: Tu peux nous en parler un petit peu? Parce que c'est vrai qu'on a entendu parler de projets de canaux. Pendant un temps, moi je suis en Alsace, donc c'était le canal Rhin-Rhône, où il y a eu des grosses luttes dans les années 70, et puis encore dans les années 90, si je ne dis pas de bêtises. Donc là, pour l'instant, en Alsace, le projet a été abandonné. Mais on entend souvent parler de ressortir le projet des tiroirs. Mmh. Et là, en effet, il y a ce gros projet donc, qui vous concerne plus, vous, au nord. Tu peux nous le resituer rapidement?
0: Oui, tout à fait. C'est un canal qui est un projet de canal qui relierait l'Oise au canaux du nord de l'Europe, donc qui rejoindrait dans le sud du département du Nord les canaux qu'on a, nous, qui existent déjà. Et c'est un canal qui est gigantesque. Pour te donner un ordre d'idée, il y a des bassins de rétention qui doivent servir à alimenter le canal l'été quand il y a de l'évaporation, etc. Et la principale le principal bassin de rétention qui doit servir à alimenter représente quelque chose comme 16 fois Sainte-Soline en termes de volume. Je me trompe peut-être, mais en tout cas c'est entre 12 et 16 fois Sainte-Soline. Donc c'est quelque chose qui est gigantesque et qui se présente sous un vernis vert, comme souvent. Là, on nous promet de désengager l'autoroute A1 qui relie Lille et Paris en déportant une partie du trafic de marchandises sur le canal. Mais dans la réalité, il y avait énormément d'autres manières de le faire. D'ailleurs, il existe déjà un canal en fait, qui fait ce trajet-là, mais qui est plus petit. Et au lieu de même ne serait-ce que l'agrandir, ils construisent quelque chose de complètement différent. Et évidemment, avec tout ce que ce genre de méga chantier implique d'expropriation et de destruction de la biodiversité sur place. Donc il y a une résistance qui se commence à s'organiser pas mal dans la région. Mais attends, si je dis pas de bêtises, c'est ce week-end-là qu'il y a un week-end de mobilisation contre le méga canal. Ouais, ça doit être ce week-end.
1: Voilà. Et tu disais au sein de l'abri que vous êtes que des bénévoles. Mm-hmm. C'est quand même un groupe qui est un peu fixe, qui est présent. Combien vous êtes à travailler, par exemple, sur ce prochain numéro qui sort début juillet?
0: C'est difficile à chiffrer parce que tu vas avoir des gens qui sont peu présents mais qui écrivent, des gens qui sont très présents aux réunions mais qui vont plus s'investir sur plein d'autres aspects, gérer les abonnés, gérer l'impression, etc. Au total, de gens qui sont actifs dans la brique, je pense qu'on est une vingtaine, avec un noyau dur de 7-8 personnes qui est présent de manière plus régulière.
1: Et donc votre diffusion, vous êtes diffusé dans les kiosques à Lille ou c'est de la vente à la criée?
0: On est diffusé dans les kiosques, on est distribué par Nord Presse. Et on a aussi tout un réseau de diffusion militant qu'on a mis en place, enfin ça fait des années qu'on l'a, qu'on appelle nos dealers de briques, et qui sont en fait beaucoup de cafés associatifs, dans une démarche militante. Il y a des librairies, ce genre d'endroit où on est diffusé, et on fait aussi des criées, quand le numéro sort, souvent on fait quelques criées, ouais.
1: Alors là, je ne sais pas si c'est ma mémoire qui flanche, mais est-ce que c'est pas à Lille où il y avait eu une construction en palette d'un doigt d'honneur?
0: Ça, je ne sais pas.
1: Je ne sais pas. Je te dis. Je ne sais plus quoi. Bon, tant pis, on zappe la question. Et donc pour les auditeurs. Pour les auditeurs, auditrices qui voudraient se procurer la brique, le mieux c'est d'aller sur le site internet. C'est quoi l'adresse et la brique?
0: Le mieux c'est sans doute de trouver notre Hello Asso. C'est possible de s'abonner et donc d'avoir la livraison directement à domicile. On a un site internet qui est pas toujours hyper à jour, mais vous retrouvez quand même aussi, enfin c'est aussi intéressant du point de vue des archives si vous voulez. Si vous voulez voir les anciens articles, la plupart du temps, comme on privilégie le papier, les articles du dernier numéro sont pas en ligne, ils sont publiés à la sortie du numéro suivant. Faudrait que je vérifie, mais je crois que c'est labrique.net.
1: C'était les autres voix de la presse avec Transrural Initiative et La Brique. À la semaine prochaine, d'ici là. On va se diriger ton stylo. 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
1: Il est 11h.
2: Bonjour à tous. Le thermomètre va continuer de grimper dans les prochaines heures. 72 départements sont en vigilance rouge, canicule à partir de midi, des fortes températures accompagnées d'intempéries. 12 vont passer en alerte orange aux orages cet après-midi. Plus de 13 000 écoles sont fermées ou ont mis des aménagements en place aujourd'hui en France. Précision ce matin du ministre de l'Éducation, Édouard Geoffrey. Emmanuel Macron est en déplacement dans les Alpes-Maritimes cet après-midi. Il doit rencontrer Giorgia Meloni à Antibes pour relancer le sommet franco-italien 6 ans après la dernière édition. Les discussions doivent porter sur la défense, l'énergie, le nucléaire civil et le spatial. Plusieurs accords stratégiques sont attendus, notamment sur les missiles et la coopération industrielle en Méditerranée. La dette publique française atteint un nouveau record. Elle s'élève au premier trimestre à 3 536,1 milliards d'euros selon l'INSEE. C'est en hausse de 75,6 milliards en 3 mois. Malgré cela, le gouvernement maintient sa prévision de déficit à 5% du PIB en 2026. Elle était de 5,1% à la fin de l'année 2025. Le bilan est encore très provisoire. 2 puissants séismes ont frappé le Venezuela. Ils ont fait plus d'une trentaine de morts et plus de 700 blessés. Les secousses de magnitude 7,2 et 7,5 ont eu lieu à quelques dizaines de secondes d'intervalle, notamment à Caracas. L'état d'urgence est décrété dans le pays. Vous pouvez le précommander. Le jeu vidéo GTA 6 débarque bientôt, 13 ans après le dernier opus, et il pourrait battre un record historique dans le secteur du divertissement, Virginie Quénon.
3: Oui, parce que d'après les spécialistes, jusqu'à 45 millions d'exemplaires pourraient être vendus avant même sa sortie annoncée en novembre, ce qui en ferait l'un des lancements les plus importants jamais enregistrés dans le secteur. Le jeu est aussi présenté comme le plus cher de l'histoire du jeu vidéo. Budget de développement estimé entre 1 et 2 milliards de dollars, un niveau inédit dans l'industrie, cinéma compris. C'est ce que l'on appelle un jeu d'action en mode ouvert. Concrètement, le joueur incarne un personnage criminel dans une ville fictive inspirée des États-Unis. Le but principal est de suivre une histoire scénarisé, souvent centré sur des braquages, des alliances et des conflits entre gangs. Mais le jeu laisse aussi une grande liberté. On peut explorer la ville, conduire des véhicules, accomplir des missions secondaires ou simplement interagir avec l'environnement.
2: Merci Virginie. Son prix de lancement devrait tourner autour de 80$ aux États-Unis pour l'édition standard avec des versions premium un peu plus onéreuses. Voilà pour l'essentiel de l'actualité. Bonne journée à tous.
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1: Il est midi.
2: Bonjour à tous. À la une de l'actualité, les records tombent au fil des jours. La nuit dernière a été la plus chaude jamais mesurée avec 22 degrés en moyenne nationale. Il a fait 27 à Nantes, 26 à Bordeaux et à Paris ou encore 24 à Lorient. Le plan Orsan passe du niveau 2 à 3. C'est le niveau le plus élevé de la mobilisation sanitaire. Il assure une réponse coordonnée entre les hôpitaux, les EHPAD et les professionnels libéraux. 72 départements sont donc en vigilance rouge canicule. Des fortes températures avec des tempéries également. 12 vont passer en alerte orange orage dans l'après-midi. Plus de 13 000 écoles sont fermées ou ont mis des aménagements en place aujourd'hui en France. Précision ce matin du ministre de l'Éducation, Édouard Geoffrey. Emmanuel Macron en déplacement dans les Alpes-Maritimes. Cet après-midi, il doit rencontrer Giorgia Meloni à Antibes pour relancer le sommet franco-italien 6 ans après la dernière édition. Les discussions doivent porter sur la défense, l'énergie, le nucléaire civil et le spatial. Plusieurs accords stratégiques sont prévus, notamment sur les missiles et la coopération industrielle en Méditerranée. La Cour des comptes alerte sur une situation alarmante des finances publiques de la France. C'est ce que dit un nouveau rapport, Julie Pierret.
3: Oui, l'institution pointe une dette qui atteint 3460 milliards d'euros, soit plus de 115% du PIB. La France reste ainsi le troisième pays le plus endetté de la zone euro, derrière la Grèce et l'Italie. Le déficit public reste élevé, autour de 5% du PIB, tandis que les intérêts de la dette continuent d'augmenter et deviennent le premier poste de dépense de l'État. La Cour des comptes estime que l'objectif gouvernemental de réduction du déficit n'est pas crédible. Elle appelle à des mesures fortes, rapides et crédibles à 10 mois des élections présidentielles de 2027.
2: Merci Julie. 5 personnes placées sous surveillance après le diagnostic d'un premier cas d'Ebola en France. Ils se trouvaient tous dans le même avion. Le patient malade est un médecin humanitaire de retour de la République démocratique du Congo. Il a été placé à l'isolement et son état est stable. D'après l'OMS, le risque de contagion est jugé faible. 2 puissants séismes ont frappé le Venezuela. Au moins 32 personnes sont mortes. Plus de 700 sont blessées, selon un bilan provisoire. Les secousses de magnitude 7,2 et 7,5 ont eu lieu à quelques dizaines de secondes d'intervalle, notamment à Caracas. L'état d'urgence est décrété dans le pays. Et en cyclisme, c'est le début des championnats de France. Ça se passe à la Tour du Pin en Isère cette année. Au programme aujourd'hui, les contre-la-montre hommes et femmes. Ah, voilà pour l'essentiel de l'actualité. Belle journée à tous.
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7: Et cette semaine, c'est ma petite mamie qui vous propose sa sélection musicale. 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

0: Bonjour à tous, nous fêtons Prospère aujourd'hui. Alors, les astres vous seront-ils favorables?
1: Eh bien, Bélier, il faudra vous méfier de vos sautes d'humeur qui pourront avoir des effets néfastes sur votre entourage.
0: Taureau, Uranus en aspect favorable devrait vous valoir des sollicitations amicales. Attention tout de même, Mars pourrait provoquer des conflits et éviter surtout les polémiques.
1: Gémeaux, journée favorable aux échanges d'idées agréables et fructueuses avec les amis.
0: Cancer, la lune présente dans votre signe vous invite à la modération.
1: Lion, il y aura des hauts et des bas aujourd'hui, c'est comme ça.
0: Vierge, vous serez d'humeur festive.
1: Non, c'est bien cette journée plutôt calme et harmonieuse vous aidera peut-être à vous rendre compte que vous n'avez pas assez investi dans les rapports amicaux.
0: Scorpion, ce qui est fait et râler ou vous lamenter n'y changera rien. Il sera plus judicieux de mobiliser toute votre énergie pour saisir de nouvelles opportunités.
1: Sagittaire, vous serez entouré d'admirateurs parce que votre flair et votre simplicité ne passeront jamais inaperçus.
0: Capricorne, vous prendrez des décisions ambitieuses sans trop vous poser de questions. Elles risqueront de vous compromettre à long terme.
1: Verseau, les gens autour de vous regarderont les nouveautés d'un mauvais œil. Alors, vous devrez pousser au changement si vous voulez que les choses s'améliorent.
0: Enfin, Poisson, votre écoute sera précieuse pour ceux qui ont besoin de réconfort. À demain pour un nouvel horoscope, nous fêterons Anthème.
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4: La saison des marchés recommence avec un thème différent chaque mois. 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
1: La ludothèque Ardéjeux installera ses différents espaces de jeux libres adaptés à tous les âges. À la salle du lac de Vernon en Vivarais ce mardi de 17h à 19h. Près de jeux, coin bébé, jeux d'imitation, jeux d'assemblage et jeux de société seront au rendez-vous. Plus d'infos sur le site www.ardéjeux.com ou au 07 69 70 11 57. À la ludothèque, les enfants sont sous la responsabilité de leurs parents ou d'un adulte référent. Action portée par l'association de la maison de santé pluridisciplinaire du pays de Vernon. Le 49e Festival de la Chabriole, c'est les 18 et 19 juillet à Saint-Michel-de-Chabrianou. Samedi, une belle soirée de concerts avec Piquant mon amour, L'Aïegro, La Phase et Stand Hide Patrol DJ Set. Dimanche, la fête au village avec diverses animations, un concours de pétanque, des spectacles mêlant art de la rue, poésie et humour, dont The Horsemen de la compagnie Les Goulus. Et enfin, la traditionnelle bombine en musique. La Chabriole, c'est le 17 et 18 juillet. Billets en vente exclusivement sur Hello Asso. Les élèves de l'atelier théâtre Impro Plateau et la compagnie La Boudeuse, en partenariat avec le centre socioculturel L'Odyssée, sont heureux de vous inviter à leur spectacle de fin d'année, Cabaret Impro, samedi 27 juin à 20h et dimanche 28 juin à 17h à la salle des arts et des cultures de Saint-Agrève. Entrée libre, chapeau à la sortie, verre de l'amitié pour prolonger la soirée. Ils ont mis Strass des paillettes pour la fête et sont prêts à vous régaler d'inventivité sur les thèmes que vous allez donner.
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1: Il est 13h.
2: Bonjour à tous. À la une de l'actualité, face à la vague de chaleur, le gouvernement a activé le plan Orsan niveau 3, le plus élevé, afin de faire face à la pression sur le système de santé. Ce dispositif permet de renforcer les moyens humains dans les hôpitaux, de mobiliser la réserve sanitaire et d'organiser la prise en charge des patients en lien avec la médecine de ville et les établissements médico-sociaux. La climatologue Françoise Vim tire la sonnette d'alarme. Selon elle, si la décarbonation échoue, les épisodes actuels pourraient être considérés comme les étés les plus frais du futur. Elle estime que le pays n'est pas suffisamment préparé à des chaleurs extrêmes, de plus en plus probables avec un réchauffement déjà engagé. Elle appelle à une adaptation rapide des bâtiments, des rythmes de vie et des politiques publiques. Et d'ailleurs, la CGT demande l'arrêt du travail physique dès 28 degrés. Le syndicat estime que continuer à travailler dans ces conditions peut mettre les salariés en danger et réclame un droit de retrait automatique en cas de forte chaleur. Il propose aussi que les jours non travaillés soient intégralement indemnisés par l'État via un chômage partiel à 100%. 5 personnes ont été placées sous surveillance après le diagnostic d'un premier cas d'Ebola en France. Ils se trouvaient tous dans le même avion. Le patient malade est un médecin humanitaire de retour de la République démocratique du Congo. Il a été placé à l'isolement et son état est stable. D'après l'OMS, le risque de contagion est jugé faible. La France a intercepté un 5e pétrolier suspecté d'appartenir à la flotte fantôme russe, un réseau de navires utilisé pour contourner les sanctions internationales contre Moscou. Le navire a raisonné au large de la Sicile, aurait violé les règles du droit maritime, selon les autorités françaises. C'est le 5e bâtiment de ce type intercepté par la France depuis l'automne dernier, dans le cadre des sanctions contre la Russie. En football, la Coupe du Monde entre dans sa phase à élimination directe. Plusieurs nations sont déjà qualifiées, dont le Brésil, l'Allemagne, l'Argentine, les États-Unis, le Maroc ou encore la Suisse. D'autres comme la France ou encore les Pays-Bas attendent encore leur classement pour connaître leur adversaire. Et enfin, c'est l'un des jeux vidéo les plus attendus de la décennie, voire le plus attendu. Grand Theft Auto 6 qui sortira donc le 19 novembre prochain. Au programme, un retour dans une ville inspirée de Miami, Vice City, dans un immense monde ouvert ultra détaillé. On suivra un duo de braqueurs, Jason et Lucia, plongés dans une spirale criminelle après un casse qui tourne mal. Les précommandes ont ouvert aujourd'hui à minuit. Comptez 80€ pour l'édition standard et 100€ pour l'édition ultime. On le retrouve aussi autour des 60€ dans des magasins comme Cdiscount ou Carrefour. Voilà pour l'essentiel de l'actualité. Bon après-midi à tous.
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1: La saison des marchés recommence avec un thème différent chaque mois. Rendez-vous ce vendredi à partir de 17h sur la place de la mairie à Desagnes. Ce mois-ci, le thème sera Barbecadez. À tout bientôt, place de la mairie à Desagnes. Le conseil municipal se réunira en séance publique jeudi 25 juin en mairie, en salle du conseil municipal du Cheylard. À l'ordre du jour, approbation des procès-verbaux des séances du 23 avril et 5 juin, subventions aux associations, ressources humaines, questions diverses et communications de Monsieur le maire. Journée pétanque organisée par le tennis club de Lamastre, dimanche 28 juin à Lamastre. Venez nombreux au gymnase de Lamastre, profitez des animations diverses et du concours de pétanque organisé par le tennis pickleball club du pays de Lamastre. Renseignements 06 44 29 39 91 ou la page Facebook tennis club du pays de Lamastre. Journée pétanque, 12 euros la doublette, inscription à 10h30, buvette et petite restauration sur place, mini kermesse, karaoké plein air gratuit, découvert du tennis et pickleball.
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1: Il est 14h.
2: Bonjour à tous. À la une de l'actualité, face à la vague de chaleur, le gouvernement a activé le plan hors 100 niveau 3, le plus élevé, afin de faire face à la pression sur le système de santé. Ce dispositif permet de renforcer les moyens humains dans les hôpitaux, de mobiliser la réserve sanitaire et d'organiser la prise en charge des patients en lien avec la médecine de ville et les établissements médico-sociaux. La climatologue Françoise Vimme tire la sonnette d'alarme. Selon elle, si la décarbonation échoue, les épisodes actuels pourraient être considérés comme les étés les plus frais du futur. Elle estime que le pays n'est pas suffisamment préparé à des chaleurs extrêmes, de plus en plus probables avec un réchauffement déjà engagé. Elle appelle à une adaptation rapide des bâtiments, des rythmes de vie et des politiques publiques. Et d'ailleurs, la CGT demande l'arrêt du travail physique dès 28 degrés. Le syndicat estime que continuer à travailler dans ces conditions peut mettre les salariés en danger et réclame un droit de retrait automatique en cas de forte chaleur. Il propose aussi que les jours non travaillés soient intégralement indemnisés par l'État via un chômage partiel à 100%. 5 personnes ont été placées sous surveillance après le diagnostic d'un premier cas d'Ebola en France. Ils se trouvaient tous dans le même avion. Le patient malade est un médecin humanitaire de retour de la République démocratique du Congo. Il a été placé à l'isolement et son état est stable. D'après l'OMS, le risque de contagion est jugé faible. La France a intercepté un 5e pétrolier suspecté d'appartenir à la flotte fantôme russe, un réseau de navires utilisé pour contourner les sanctions internationales contre Moscou. Le navire a raisonné au large de la Sicile aurait violé les règles du droit maritime, selon les autorités françaises. C'est le 5e bâtiment de ce type intercepté par la France depuis l'automne dernier, dans le cadre des sanctions contre la Russie. En football, la Coupe du Monde entre dans sa phase à élimination directe. Plusieurs nations sont déjà qualifiées, dont le Brésil, l'Allemagne, l'Argentine, les États-Unis, le Maroc ou encore la Suisse. D'autres, comme la France ou encore les Pays-Bas, attendent encore leur classement pour connaître leur adversaire. Et enfin, c'est l'un des jeux vidéo les plus attendus de la décennie, voire le plus attendu, Grand Theft Auto 6, qui sortira donc le 19 novembre prochain. Au programme, un retour dans une ville inspirée de Miami, Vice City, dans un immense monde ouvert ultra détaillé. On suivra un duo de braqueurs, Jason et Lucia, plongés dans une spirale criminelle après un casse qui tourne mal. Les précommandes ont ouvert aujourd'hui à minuit, comptez 80€ pour l'édition standard et 100€ pour l'édition ultime. On le retrouve aussi autour des 60€ dans des magasins comme Cdiscount ou Carrefour. Voilà pour l'essentiel de l'actualité. Bon après-midi à tous.
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1: Il est 15h. Bonjour à tous, à la une de l'actualité. Au moins 164 morts et près de 1000 blessés. C'est le bilan provisoire du double séisme qui a eu lieu au Venezuela. L'état d'urgence est décrété et les secours internationaux s'organisent avec des équipes coordonnées par l'ONU et l'arrivée de renforts français, suisses et espagnols. La canicule s'installe en France. 72 départements sont en vigilance rouge. Une vague de chaleur qui provoque de fortes tensions aux urgences. À Paris, 25 arrêts cardiaques ont été recensés en 24 heures. C'est deux fois plus que la normale. Les appels à SOS médecins et les passages aux urgences ont été multipliés par 4. Le gouvernement a activé le niveau 3 du plan Orsan et les hôpitaux signalent déjà des saturations en réanimation. Et demain, il y aura une légère accalmie avec plusieurs départements de la façade atlantique qui vont repasser en orange. La canicule qui change les habitudes de consommation dans les grandes surfaces. Les magasins Intermarché et Netto enregistrent une nette hausse de fréquentation et les consommateurs recherchent du frais, mais pas que, Julie Pierret.
2: Oui, de la fraîcheur, mais aussi des produits bien particuliers. Certaines ventes s'envolent. Les glaces doublent, l'eau enregistre une hausse d'environ 80% et le melon progresse de 50%. Les ventilateurs et les climatiseurs sont également très demandés avec près de 100 000 unités vendues en une semaine. Mais cette forte demande commence à avoir des effets sur les filières agricoles. Les distributeurs alertent notamment sur un risque de pénurie de melon dans les prochaines semaines avec des prix qui pourraient s'envoler si la situation de chaleur continue.
1: Merci Julie. La France a intercepté un nouveau pétrolier soupçonné d'appartenir à une flotte fantôme russe. Le navire arraisonné au large de la Sicile est accusé de contourner les sanctions occidentales liées à la guerre en Ukraine. Il s'agit du cinquième pétrolier de ce type intercepté depuis 2025. Les deux plus hauts magistrats de France alertent sur une crise systémique de la protection de l'enfance après l'affaire Liana. Ils dénoncent une mécanique du bouc émissaire. Ils soulignent aussi un manque de moyens avec la justice française sous-dotée par rapport à la justice européenne. Mais ils insistent également sur la nécessité de revoir les pratiques internes et la prise en compte de la parole des enfants. Enfin, un mot de football. Le mondial entre dans sa phase à élimination directe. Les premiers 16e de finale débuteront le 28 juin prochain et plusieurs grandes nations sont déjà qualifiées comme le Brésil, l'Allemagne ou encore les États-Unis. La France, elle, joue son dernier match de poule. Ce sera demain face à la Norvège à 21h et la grande finale, elle, est prévue le 19 juillet aux États-Unis. Voilà, c'est la fin de ce flash. Excellent après-midi à tous.
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1: Il est 16h.
2: Bonjour à tous, à la une de l'actualité, au moins 164 morts et près de 1000 blessés. C'est le bilan provisoire du double séisme qui a eu lieu au Venezuela. L'état d'urgence est décrété et les secours internationaux s'organisent avec des équipes coordonnées par l'ONU et l'arrivée de renforts français, suisses et espagnols. La canicule s'installe en France. 72 départements sont en vigilance rouge. Une vague de chaleur qui provoque de fortes tensions aux urgences. À Paris, 25 arrêts cardiaques ont été recensés en 24 heures. C'est deux fois plus que la normale. Les appels à SOS médecins et les passages aux urgences ont été multipliés par 4. Le gouvernement a activé le niveau 3 du plan Orsan et les hôpitaux signalent déjà des saturations en réanimation. Et demain, il y aura une légère accalmie avec plusieurs départements de la façade atlantique qui vont repasser en orange. La canicule qui change les habitudes de consommation dans les grandes surfaces. Les magasins Intermarché et Netto enregistrent une nette hausse de fréquentation et les consommateurs recherchent du frais, mais pas que, Julie Pierret.
3: Oui, de la fraîcheur, mais aussi des produits bien particuliers. Certaines ventes s'envolent. Les glaces doublent, l'eau enregistre une hausse d'environ 80% et le melon progresse de 50%. Les ventilateurs et les climatiseurs sont également très demandés avec près de 100 000 unités vendues en une semaine. Mais cette forte demande commence à avoir des effets sur les filières agricoles. Les distributeurs alertent notamment sur un risque de pénurie de melon dans les prochaines semaines avec des prix qui pourraient s'envoler si la situation de chaleur continue.
2: Merci Julie. La France a intercepté un nouveau pétrolier soupçonné d'appartenir à une flotte fantôme russe. Le navire arraisonné au large de la Sicile est accusé de contourner les sanctions occidentales liées à la guerre en Ukraine. Il s'agit du 5e pétrolier de ce type intercepté depuis 2025. Les deux plus hauts magistrats de France alertent sur une crise systémique de la protection de l'enfance après l'affaire Liana. Ils dénoncent une mécanique du bouc émissaire. Ils soulignent aussi un manque de moyens avec la justice française sous-dotée par rapport à la justice européenne. Mais ils insistent également sur la nécessité de revoir les pratiques internes et la prise en compte de la parole des enfants. Enfin, un mot de football. Le mondial entre dans sa phase à élimination directe. Les premiers 16e de finale débuteront le 28 juin prochain et plusieurs grandes nations sont déjà qualifiées comme le Brésil, l'Allemagne ou encore les États-Unis. La France, elle, joue son dernier match de poule. Ce sera demain face à la Norvège à 21h et la grande finale, elle, est prévue le 19 juillet aux États-Unis. Voilà, c'est la fin de ce flash. Excellent après-midi à tous.
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1: Il est 17h.
2: Bonsoir à tous. À la une de l'actualité, une légère accalmie concernant la vague de chaleur qui touche la France. À partir de demain, seuls 61 départements seront placés en vigilance rouge pour la canicule. 25 seront en orange. Les températures restent tout de même bien au-dessus des normales de saison avec 40 degrés par endroit. Par ailleurs, la SNCF durcit son dispositif face à la canicule. En cas de panne de climatisation dans un train, les voyageurs pourront être évacués en 30 minutes maximum. La compagnie propose aussi l'échange ou l'annulation gratuite des billets TGV et Ouigo. Et malgré les perturbations, 9 trains sur 10 circulent encore. Le choc toujours à Biarritz après l'effondrement soudain d'une falaise hier soir. Une femme de 33 ans est décédée et son compagnon est toujours porté disparu. Trois plongeurs se trouvaient au pied de la paroi au moment de la chute de près de 2000 mètres cubes de roche. Les secours ont repris les recherches ce matin. Un collectif international de plaignantes demande la suppression de la prescription pour les viols en France. Réunis à Paris, ces victimes estiment que les délais actuels empêchent trop souvent les poursuites, même en cas de faits graves. Le mouvement regroupe plusieurs affaires médiatisées, dont celles visant Patrick Poivre d'Arvor ou Patrick Bruel. C'est une décision importante pour la stratégie climatique de Total Energy. La justice française demande au groupe d'intégrer les émissions indirectes liées à ses clients dans son plan de vigilance dans un délai de 6 mois. Les juges estiment que le dispositif actuel est incomplet sur le plan climatique, mais ils ne vont pas jusqu'à imposer des baisses de production ou l'arrêt de nouveaux projets pétroliers et gaziers. Partir en vacances est devenu presque un luxe. Chaque année, 4 Français sur 10 renoncent à partir en vacances, principalement pour des raisons budgétaires. Mais il existe pourtant des astuces pour voyager tout en maîtrisant son budget.
3: Quand je pars en vacances, j'essaie quand même d'économiser pendant 1 an, 2 ans. Quand j'ai envie de partir en vacances, je regarde vite fait un peu à droite à gauche. Soit c'est par rapport à des amis qui sont déjà partis à droite à gauche, soit sur un site internet, tout simplement.
4: On commence au mois de janvier, toute l'année en ménage en codé. Mais là, ça fait un long voyage. Oui, ça fait un beau voyage.
5: Je pense que prévoir, c'est le mieux. Et puis peut-être aussi réadapter les moments de départ en vacances. Partir en juin, en septembre, pour ceux qui peuvent. Après, il y a le problème des enfants, pour ceux qui en ont.
2: Un reportage de Mylène Desbacs. Enfin, le festival Garoc à Marmande est contraint d'annuler sa journée d'ouverture à cause de la canicule dans le Lot-et-Garonne. Les concerts d'aujourd'hui sont supprimés et les festivaliers seront remboursés partiellement. Les autres dates sont pour l'instant maintenues. Voilà pour l'actualité. Bonne fin de journée à tous.
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2: La ludothèque Art des Jeux installera ses différents espaces de jeux libres adaptés à tous les âges. À la salle du lac de Vernon en Vivarais ce mardi de 17h à 19h. Près de jeux, coin bébé, jeux d'imitation, jeux d'assemblage et jeux de société seront au rendez-vous. Plus d'infos sur le site www.artdesjeux.com ou au 07 69 70 11 57. À la ludothèque, les enfants sont sous la responsabilité de leurs parents ou d'un adulte référent. Action portée par l'association de la maison de santé pluridisciplinaire du pays de Vernon. Le 49e Festival de la Chabriole, c'est les 18 et 19 juillet à Saint-Michel-de-Chabrianou. Samedi, une belle soirée de concerts avec Piquant Mon Amour, L'Aïegro, La Phase et Stand Height Patrol DJ Set. Dimanche, la fête au village avec diverses animations, un concours de pétanque, des spectacles mêlant art de la rue, poésie et humour, dont The Horsemen de la compagnie Les Goulus. Et enfin, la traditionnelle bombine en musique. La Chabriole, c'est le 17 et 18 juillet. Billets en vente exclusivement sur Hello Asso. Les élèves de l'atelier théâtre Impro Plateau et la compagnie La Boudeuse, en partenariat avec le centre socioculturel L'Odyssée, sont heureux de vous inviter à leur spectacle de fin d'année, Cabaret Impro, samedi 27 juin à 20h et dimanche 28 juin à 17h à la salle des arts et des cultures de Saint-Agrève. Entrée libre, chapeau à la sortie, verre de l'amitié pour prolonger la soirée, ils ont mis Strass des paillettes pour la fête et sont prêts à vous régaler d'inventivité sur les thèmes que vous allez donner. 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
1: Il est 18h.
2: Bonsoir à tous. À la une de l'actualité, une légère accalmie concernant la vague de chaleur qui touche la France. À partir de demain, seuls 61 départements seront placés en vigilance rouge pour la canicule. 25 seront en orange. Les températures restent tout de même bien au-dessus des normales de saison avec 40 degrés par endroit. Par ailleurs, la SNCF durcit son dispositif face à la canicule. En cas de panne de climatisation dans un train, les voyageurs pourront être évacués en 30 minutes maximum. La compagnie propose aussi l'échange ou l'annulation gratuite des billets TGV et Ouigo. Et malgré les perturbations, 9 trains sur 10 circulent encore. Le choc toujours à Biarritz après l'effondrement soudain d'une falaise hier soir. Une femme de 33 ans est décédée et son compagnon est toujours porté disparu. Trois plongeurs se trouvaient au pied de la paroi au moment de la chute de près de 2000 mètres cubes de roche. Les secours ont repris les recherches ce matin. Un collectif international de plaignantes demande la suppression de la prescription pour les viols en France. Réunis à Paris, ces victimes estiment que les délais actuels empêchent trop souvent les poursuites, même en cas de fait grave. Le mouvement regroupe plusieurs affaires médiatisées, dont celles visant Patrick Poivre d'Arvor ou Patrick Bruel. C'est une décision importante pour la stratégie climatique de Total Énergie. La justice française demande au groupe d'intégrer les émissions indirectes liées à ses clients dans son plan de vigilance dans un délai de 6 mois. Les juges estiment que le dispositif actuel est incomplet sur le plan climatique, mais ils ne vont pas jusqu'à imposer des baisses de production ou l'arrêt de nouveaux projets pétroliers et gaziers. Partir en vacances est devenu presque un luxe. Chaque année, 4 Français sur 10 renoncent à partir en vacances, principalement pour des raisons budgétaires. Mais il existe pourtant des astuces pour voyager tout en maîtrisant son budget.
3: Quand je pars en vacances, j'essaie quand même d'économiser pendant 1 an, 2 ans. Quand j'ai envie de partir en vacances, je regarde vite fait un peu à droite à gauche. Soit c'est par rapport à des amis qui sont déjà partis à droite à gauche, soit sur un site internet, tout simplement.
4: On commence au mois de janvier, toute l'année, on met l'argent de côté. Mais là, ça fait un long voyage. Oui, ça fait un beau voyage.
5: Je pense que prévoir, c'est le mieux. Et puis peut-être aussi réadapter les moments de départ en vacances. Partir en juin, en septembre, pour ceux qui peuvent. Après, il y a le problème des enfants, pour ceux qui en ont.
2: Un reportage de Mylène Desbacs. Enfin, le festival Garok à Marmande est contraint d'annuler sa journée d'ouverture à cause de la canicule dans le Lot-et-Garonne. Les concerts d'aujourd'hui sont supprimés et les festivaliers seront remboursés partiellement. Les autres dates sont pour l'instant maintenues. Voilà pour l'actualité. Bonne fin de journée à tous.
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1: La ludothèque Ardéjeux installera ses différents espaces de jeux libres adaptés à tous les âges. À la salle du lac de Vernon en Vivarais ce mardi de 17h à 19h. 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
1: Il est 19h.
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0: Salut Gilles.
1: Salut Aurélien.
0: Alors nous sommes aujourd'hui dans une configuration un petit peu spéciale, mon cher Gilles.
1: Oui, pas de thème particulier.
0: Un Traden Kilt 100% musique.
1: 100% playlist musicale avec des artistes un peu de tout le monde celtique. Hein. On va passer de l'Irlande au Canada, en France, en Allemagne.
0: Un petit peu de tout ce dont on vous a déjà parlé.
1: Oui.
0: Compilé.
1: Et puis, si vous avez des questions à nous poser, vous attendrez la rentrée, parce que là, on n'est pas là, on est parti sur d'autres destinations.
0: Exactement.
1: Oui.
0: Et il est facile de nous joindre via la page Facebook de Traden Kilt aussi.
1: Tout à fait. Voilà,
0: on peut nous envoyer des messages. Vous pouvez suivre ce qui se passe, avoir les adresses des podcasts, etc., etc. Et donc, on est parti pour une petite heure de musique.
1: Bonne écoute. À bientôt, les amis.

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3: Il est 20h.
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Salut à tous, bienvenue dans Overdrive. C'est parti pour 90 minutes de musique qui pulse sur le 895 de Radio Dio en ouverture. C'était bien entendu le Alice Cooper Band avec ce Rock'n'Roll Velvet Underground extrait de l'album Rock'n'Roll, tout de suite sorti en 2021. On continue maintenant avec une sortie aujourd'hui sur le label Frontiers Records, Lynch Mob, The Final Ride, album live de carrière pour Lynch Mob, bien entendu, guitariste qu'on a connu bien entendu, au sein de Dokken. On devrait écouter un excellent guitariste ici avec ce Final Ride. J'ai choisi un morceau qui était à la base issu du tout premier album du groupe, donc c'était sorti en 90-91, River of Love, sur l'album Wicked Sensation. Je ne l'ai pas écouté encore et je me fais un plaisir de l'entendre maintenant sur Overdrive Radio Duo.

Yes. Lynch Mob tout de suite avec The River of Love, extrait de cette Funnel Ride par le groupe Lynch, Lynch Mob du guitariste Lynch, George Lynch. Et on continue toujours sur le label Frontiers Records. Ils viennent de sortir un album, on va dire, de label, quelque chose qui est assez rare. Néanmoins, Roadrunner au milieu des années 2000 l'avait fait avec un album collaboratif. Ici, on a des morceaux qui ont été enregistrés par les groupes du label, qui se sont retrouvés pour justement collaborer et ressortir des morceaux un petit peu du back catalogue de chacun de leurs artistes. Ça s'appelle Frontiers Records, tout simplement, et pour fêter les 30 ans du label italien, j'ai ressorti Eclipse, qui nous a sorti ce Viva la Victoria, avec un certain Diane au chant, qu'on va envoyer tout de suite. Eclipse, Viva la Victoria.

Yes, vous venez d'entendre Viva la Victoria, extrait de cet album de Frontiers Records pour fêter les 30 ans du label italien avec ce morceau du groupe Eclipse. Maintenant, ce sera au tour du groupe de rock norvégien The Cruel Intentions qui viennent de sortir leur dernier album et ce sera le morceau Wasteland tout de suite.

Voilà pour le groupe The Cruel Intentions, tout de suite sur Overdrive. Radio Dio, on va maintenant passer à encore une fois du bon rock avec Gypsy Pistolero. Gypsy Pistolero, cet album Dark Fairy Tale, tout de suite sur Overdrive. Radio Dio, il est maintenant 21h50, toujours de l'excellente musique. Ce sera My One Desire to Burn It Up par le groupe Gypsy Pistolero qu'on va démarrer dans une toute petite seconde. On rappelle le www.radiodio.org. On rappelle également le facebook.com/overdrive-radiodio, également le Overdrive Radio Dio sur tout simplement Instagram, pour retrouver également les podcasts des émissions qui sont hébergés sur la plateforme Mixcloud. Voilà, le petit encart promotionnel est terminé. Place à la musique avec Gypsy Pistolero.

Yes, Sinner que vous venez d'entendre sur le label Raining Phoenix Music pour le groupe de Matt Sinner qui nous apporte là le premier single extrait de son futur album qui devrait être son album d'adieu. Voilà pour ce Matt Sinner qu'on a connu bien entendu au sein de Primal Fear de nombreuses années. Ce sera Boom Bang Goodbye qui sortira le 31 juillet prochain 2026. Donc ce sera pour mes 40 ans. Je ne sais pas si le père Matt Sinner y a pensé une seconde derrière moi. Moi, ça me fait un tout petit peu sourire. On continue maintenant avec Karma, l'album du groupe Mirat, ce groupe tunisien qui nous sort du métal progressif avec un côté assez power metal, assez mélodique en même temps, et bien entendu des influences orientales par-dessus. Le mélange est plutôt super bien fait, et ben ça fait plaisir d'avoir un groupe franco-tunisien, parce que pas mal de musiciens sont français dans le groupe, et ce sera le morceau Into the Light qu'on écoute tout de suite.

Yes, Mirat avec Into the Light, tout de suite sur Overdrive Radio Duo pour une grosse production sur cet album Karma. Ils viennent d'en sortir un nouveau et que je suis curieux d'entendre là aussi. Néanmoins, cet album est plutôt easy listening, on va dire, et super bien réalisé. Armored Saint, maintenant Every Man, Any Man, extrait de leur dernière album, toujours emmené par l'excellent chanteur qu'est John Bush. John Bush, vraiment, vraiment un miracle, cette voix, et vraiment une carrière absolument exemplaire, que ce soit dans Anthrax ou alors ce Armored Saint, qui continue leur sortie régulière et d'excellente qualité malgré les années. Emotion Factory Reset est sorti la semaine dernière sur Metal Blade Record, et on s'envoie Every Man, Any Man.

Et maintenant, on va continuer avec quelque chose d'un petit peu plus trashy. Et le groupe Stormhammer qui nous sort ce Wrath of the Hammer sur le label Raining Phoenix Music.

Yes, vous venez d'entendre le groupe Artillery, extrait de son EP Made in Hell. C'était le morceau Ghost in the Machine. Tout de suite sur Overdrive, Radio Duo pour ce groupe qui nous vient, il me semble, du Danemark et qui nous joue du trash depuis nombreuses années. Artillery, j'ai eu de la chance de les voir sur scène il y a de ça quelques années sur un festival. Primordial, on a eu la chance de les voir du côté de Montagny pour le Lyon Metal Fest. La semaine dernière, ils nous ont fait une performance sublime sur la scène de Montagny du Long Metal Fest. Et j'ai décidé de repasser un album cher à mon cœur, l'album Where Greater Men Have Fallen, qui est vraiment peut-être mon préféré du groupe irlandais. Et ce sera le morceau Wield Lightning to Split the Sun qu'on va écouter tout de suite.

Voilà pour le groupe Primordial, tout de suite Where Greater Men Have Fallen et The Wild Lightning to Split the Sun. On passe maintenant au groupe Dimmu Borgir qui nous revient avec son nouvel album Unseen in V. Unseen, extrait de The Grand Serpent Rising, peut-être un petit peu plus direct, néanmoins plutôt bien foutu. On est à loin, on va dire, de l'aspect un peu plus agressif des albums précédents, plus vieux, du catalogue de Dimmu Borgir. Néanmoins, les fans devraient quand même apprécier cet album Unseen in the Unseen par Dimmu Borgir tout de suite.

Yes, vous venez d'entendre le groupe Monolord, Monolord avec ce You Bastard extrait de l'album Never Ending pour là quelque chose d'assez doomy dans l'esprit. Et on va maintenant se repasser à des choses un peu plus directes avec Tank Rost et ce Shrike. Tout de suite, sorti sur Almost Famous, ce sera le morceau Don't Be Shy. Allez, il ne faut pas être timide.

Yes, vous venez d'entendre le groupe Meal Heaven avec cet album Control et sorti sur le label MNO Music pour du deathcore. Hell is Nothing, on va rester sur du metalcore, cette fois à tendance plus progressive pour ce groupe français qui a un chanteur roumain, donc c'est une particularité. Ici, ce sera le morceau Leveling Downpour, ça vient de voir le jour sur MNO Music. Vous écoutez toujours Overdrive Radio Joe.

Voilà, on va conclure l'émission ce soir avec du black metal, le morceau du groupe Numen. Ce sera cet album sorti sur le label.

0: Ma papa.
1: 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Tu veux que moi je paye les adultères ici-bas? 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